0: DQRQ Tennessee, DQL, DQL Tennessee.
1: Continue.
0: 41 Charlie 2, Charlie Tango 0.
1: 10-4, continue.
0: Bravo Delta, Papa Juliet.
1: 10-4, continue.
0: Six four nine five three three zero.